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3: Bonjour à toutes et à tous, quel plaisir de vous retrouver. Les conditions météo de cette journée dominicale s'annoncent particulièrement chaudes. On ne sera pas dans les seuils de canicule, mais tout de même les températures vont enregistrer un rebond. Et cette fois-ci, le littoral ne sera pas à l'écart. On retrouve en matinée de belles éclaircies sur l'ensemble de la Bretagne. Peut-être quelques phénomènes de basse-couche entre notamment l'intérieur des Côtes d'Armor et la partie nord de l'Ille-et-Vilaine, mais rapidement dissipés, c'est bien le soleil qui là aussi domine. Peut-être quelques nuages d'altitude qui viendront s'ajouter discrètement l'après-midi, mais retenez que globalement, c'est rarement le soleil qui s'impose, avec des températures qui, à l'aube, s'orientent à la hausse sur le sud de la région. Hein, déjà 17 degrés pour Nantes, 16 degrés à Vannes, ce sera un petit peu plus frais sur les Côtes d'Armor par exemple, 12 degrés à Plaintel, 13 degrés si vous êtes dans le cœur des Monts d'Arrée, notamment dans les vallées à Brinilis par exemple. Dans l'après-midi, les températures décollent, près de la Manche vous serez une nouvelle fois à l'écart de la chaleur, 23 degrés à Saint-Quay-Portrieux, 25 si vous êtes à Saint-Malo, 28 degrés du côté de Saint-Brieuc, 30 degrés à Rennes, 30 aussi à Brest, hein, ça monte bien dans le Finistère, 31 degrés pour Quimper, 31 aussi pour Lorient et jusqu'à 32 degrés à Nantes. Pour lundi, eh bien, les influences maritimes nous rendent visite. Et ça, c'est une très bonne nouvelle parce que les températures vont être forcément atténuées par rapport aux jours précédents, notamment à ce dimanche. Donc lundi, baisse du mercure. On aura entre 19 et 30 degrés. Hein, ce sera encore chaud à l'est et au sud. Quelques foyers orageux vont se déclencher entre le Finistère et les Côtes d'Armor sur l'Ille-et-Vilaine plutôt en fin de journée. Pour la journée de mardi, on retrouve à nouveau ces influences maritimes. Même chose mercredi, hein, ce sera globalement deux journées identiques, avec un peu plus de nuages et de fraîcheur pour le Finistère et le Morbihan. Ailleurs, ça continue d'être chaud, hein, jusqu'à 30 degrés en Ille-et-Vilaine une nouvelle fois, 31 en Loire-Atlantique. Et puis on surveille évidemment la situation deuxième partie de semaine où là, la chaleur pourrait bien revenir à partir de jeudi. C'est encore assez loin, donc il faudra revenir nous écouter évidemment sur vos radios régionales. Très bonne journée à tous, bon dimanche.
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3: Isi rutiata oe draugo la conteuse. Ouvrez grand vos oreilles pour écouter le conte que je vais vous raconter aujourd'hui.
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3: Aller à la chasse. Malheureusement, la brousse était vide ce jour-là. Pas le moindre agouti, pas la moindre perdrix à mettre dans l'air bézasse.
2: Les contes de Roquiata ne aident à vous voir RFI.
4: Le chacal, le hérisson, les bergers et le jardinier. Le chacal et le hérisson étaient de grands amis. L'un n'entreprenait rien sans l'autre. Et si le premier avait de l'audace, le second était rusé. Ils ne s'entendaient pas toujours bien sans doute, ils se jouaient même de vilains tours, mais ils restaient inséparables.
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4: Force claquement de main. Les silencieux, comme on le devine, c'étaient les moutons, les braillards, les chèvres et les boucs. Cette recommandation du hérisson à son compère le chacal n'était pas inutile. Il ne fallait pas donner l'éveil aux bergers.
2: Cette conte de Mohamed Dib de Gavoudouar en Olzavenou Pellerien, l'Institut du monde arabe.
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3: Ici, Rukiata, oué, drago, la conteuse. Ouvrez grand vos oreilles pour écouter le conte que je vais vous raconter aujourd'hui.
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3: Aller à la chasse. Malheureusement, la brousse était vide ce jour-là. Pas le moindre agouti, pas la moindre perdrix à mettre dans l'air besace.
0: Les contes de Rukiata neue d'agavout war RFI.
4: Le chacal, le hérisson, les bergers et le jardinier. Le chacal et le hérisson étaient de grands amis. L'un n'entreprenait rien sans l'autre. Et si le premier avait de l'audace, le second était rusé. Ils ne s'entendaient pas toujours bien sans doute, ils se jouaient même de vilains tours, mais ils restaient inséparables.
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4: Force claquement de main. Les silencieux, comme on le devine, c'étaient les moutons, les braillards, les chèvres et les boucs. Cette recommandation du hérisson à son compère le chacal n'était pas inutile. Il ne fallait pas donner l'éveil aux bergers.
0: Cette conte de Mohamed Dib de Gavou doit en Nols Avenou Pellerien l'Institut du monde arabe.
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2: Bonjour à toutes et à tous, quel plaisir de vous retrouver. Les conditions météo de cette journée dominicale s'annoncent particulièrement chaudes. On ne sera pas dans les seuils de canicule, mais tout de même les températures vont enregistrer un rebond. Et cette fois-ci, le littoral ne sera pas à l'écart. On retrouve en matinée de belles éclaircies sur l'ensemble de la Bretagne. Peut-être quelques phénomènes de basse couche entre notamment l'intérieur des Côtes d'Armor et la partie nord de l'Ille-et-Vilaine, mais rapidement dissipé, c'est bien le soleil qui là aussi domine. Peut-être quelques nuages d'altitude qui viendront s'ajouter discrètement l'après-midi, mais retenez que globalement, c'est vraiment le soleil qui s'impose, avec des températures qui à l'aube s'orientent à la hausse sur le sud de la région. Hein, déjà 17 degrés pour Nantes, 16 degrés à Vannes, ce sera un petit peu plus frais sur les Côtes d'Armor par exemple, 12 degrés à Plaintel, 13 degrés si vous êtes dans le cœur des Monts d'Arrée, notamment dans les vallées à Brinilis par exemple. Dans l'après-midi, les températures décollent, près de la Manche vous serez une nouvelle fois à l'écart de la chaleur, 23 degrés à Saint-Quay-Portrieux, 25 si vous êtes à Saint-Malo, 28 degrés du côté de Saint-Brieuc, 30 degrés à Rennes, 30 aussi à Brest, hein, ça monte bien dans le Finistère, 31 degrés pour Quimper, 31 aussi pour Lorient et jusqu'à 32 degrés à Nantes. Pour lundi, eh bien, les influences maritimes nous rendent visite. Et ça, c'est une très bonne nouvelle parce que les températures vont être forcément atténuées par rapport aux jours précédents, notamment ce dimanche. Donc lundi, baisse du mercure. On aura entre 19 et 30 degrés. Ce sera encore chaud à l'est et au sud. Quelques foyers orageux vont se déclencher entre le Finistère et les Côtes d'Armor, sur l'Ille-et-Vilaine plutôt en fin de journée. Pour la journée de mardi, on retrouve à nouveau ces influences maritimes. Même chose mercredi, ce sera globalement deux journées identiques, avec un peu plus de nuages et de fraîcheur pour le Finistère et le Morbihan. Ailleurs, ça continue d'être chaud, jusqu'à 30 degrés en Ille-et-Vilaine une nouvelle fois, 31 en Loire-Atlantique. Et puis on surveille évidemment la situation deuxième partie de semaine où là, la chaleur pourrait bien revenir à partir de jeudi. C'est encore assez loin, donc il faudra revenir nous écouter évidemment sur vos radios régionales. Très bonne journée à tous, bon dimanche et à demain.

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0: Chère mamie, cette petite carte de Vendée où nous sommes pour quelques jours. Tout contribue à ce que nous fassions d'agréables moments.
1: Oui, vous vous rappelez ces cartes postales?
0: Le soleil magnifique.
1: Quand on était petit, il fallait toujours se forcer à les écrire. Il y avait...
0: Je t'embrasse bien fort.
1: Voilà, il fallait écrire à notre tante, notre grande-tante, notre grand-oncle. Et puis, bah, ça nous barbait. Alors, nos parents, ils écrivaient la carte et puis on signait en bas. Maintenant, le temps a passé.
0: Le temps est très gris, mais on
1: quand on ouvre notre boîte aux lettres,
0: bien cher Jean-Luc,
1: c'est nous qui aimerions bien recevoir plus de cartes postales. Je me rappelle de mon grand-père à la fin de sa vie, il avait 86 ans.
2: Voyage de plus, cette fois,
1: sa femme était morte.
0: Après un week-end de Pâques, toi, la semaine de congé,
1: il rentrait tout seul, il avait du mal à pousser la porte, c'était assez lourde.
2: Je pense à toi, je
1: puis il ouvrait sa boîte et dedans il y avait des conneries de serrurerie. Genre des prospectus, des machins, et puis je me suis dit putain, je lui écrivais pas assez de cartes, j'aurais voulu lui écrire plein de cartes. Et voilà, et le temps passe, bordel. Le temps passe toujours trop vite, et là. Nos amis, souvent les plus chers, les meilleurs, sont partis, sont loin. Sont malades, sont morts. Parfois dans la nuit, on ne sait plus très bien qui on est, on ne sait plus où l'on va.

parlait des tubercules. Des pommes de terre, vous savez, ces tubercules. Coupez-les en fines lamelles, plongez-les dans l'huile bouillante, salez-les, et vous aurez des frites. Ni Dieu, ni maître, mais des frites!

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1: 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Je suis trop souvent blanc sur ma glin vrir. Je suis en halot, ben voilà, je suis en bois, et puis voilà. Moi, je tiens au cas de, pas d'un hôpital, mais d'une infirmerie, je suis un peu tard, mais on se souvient tard. Oui, je
0: suis en train de me faire
1: dormir. Oui, je suis. Ah, oui.

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1: 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Il y en a un de battre de Vaucher.
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0: Pour être champion de Bretagne, c'est où est-ce que c'est le White Orange d'Angleterre?
1: Oui, oui, mais c'est le White Orange dans l'air. Il y a un champion, en fait.

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2: Bonjour à toutes et à tous. Comment le droit à une alimentation égalitaire, accessible et durable est-il garanti et appliqué en France ? Il faut savoir que notre pays, comme l'ensemble des États européens, s'est engagé pour ce droit à l'alimentation sur son territoire. Nous en parlerons dans quelques minutes avec Luc Bodigel, directeur de recherche au Centre National de la Recherche Scientifique, le CNRS. Luc Bodigel qui est spécialisé dans l'évolution du droit et des politiques agricoles et alimentaires. Mais tout d'abord, direction le campus du Tertre à Nantes Université. Alors que plus d'un étudiant sur cinq ne mange pas à sa faim, selon le dernier bilan dressé par la Fédération des associations générales étudiantes, eh bien depuis 2019, une épicerie solidaire s'est montée pour justement permettre à ces étudiants d'accéder à des produits de première nécessité et de pouvoir étudier dignement. Ce projet s'appelle la Surprenante Épicerie. Rencontre tout de suite avec Amy Bussy, présidente de cette épicerie et étudiante elle-même. Un reportage signé Julie Judet de Prune, votre radio associative locale à Nantes et à Saint-Nazaire.
3: Donc la Surprenante Épicerie, c'est donc le nom de l'association, avec un éléphant qui est notre mascotte de l'association. Il y a 100 cadeaux là. Donc on a essayé de vraiment organiser ça telle une épicerie qu'on pourrait trouver dans notre quartier, c'est-à-dire avec des étagères plutôt par type, donc sucré, on va avoir tout ce qui est des viennoiseries, le salé. Des pâtes, du pain, des fruits, des légumes.
4: On a donc des pommes, on a des patates.
3: Dans les frigos, le frais et le congelé. On a un congélateur aussi. Et aussi une étagère avec les produits d'hygiène.
4: Donc voilà, voilou.
3: Pour Noël, on a mis des guirlandes lumineuses. On a mis... là, juste ici, on a Pachou. C'est notre éléphant, notre... de notre association. Et puis ouais, des guirlandes. Un petit peu de déco de Noël.
5: Oui, je veux bien que tu ailles au carton et à la poubelle.
3: Donc l'objectif principal, c'est lutter contre la précarité étudiante, justement.
6: Bonjour.
3: La précarité étudiante, elle se divise en plusieurs parties. Donc il y a tout ce qui est l'alimentaire, il y a le logement, il y a la santé. Nous, on se concentre beaucoup sur l'alimentaire aujourd'hui, mais on essaye aussi d'aborder la santé. On a eu l'intervention d'infirmiers de Nantes Université, en fait, qui sont venus parler du dispositif Ta santé est essentielle. En fait, c'est des médecins qu'on peut avoir gratuitement pris en charge, en tout cas, pour nous, les étudiants. Donc voilà, on essaie de faire des petites actions comme ça pour faire connaître aux étudiants des dispositifs qui sont pour nous. Donc ça pour la santé, pour l'hygiène, comme je vous ai dit, on essaie au maximum de récolter des produits d'hygiène de base, du savon, beaucoup de serviettes hygiéniques et de tampons. Il y a plein de profils différents, il y en a, on a beaucoup de personnes qui sont étrangères, qui sont nouvelles ici. On a aussi des personnes qui sont, si je puis dire, un peu moins dans le besoin, mais qui le restent quand même, parce que en fait, nous, on estime qu'à partir du moment où on est étudiant, aujourd'hui, on peut estimer qu'on est en précarité. À partir du moment où nous sommes étudiants, peu importe si on vit chez nos parents, peu importe si on est au Crous, peu importe si on a des bourses ou non, on a tous des vies complètement différentes. Et ouais, l'étudiant aujourd'hui à Nantes Université, on voit bien, manger c'est pas facile. La vie coûte cher. Et puis, l'accès à l'hygiène, hein, franchement, je reviens dessus, mais ça coûte très cher les produits d'hygiène, en fait. Le savon, le sopalin, et puis encore une fois, les produits menstruels. Et ça, c'est des choses qui sont pas du tout accessibles à tous. Très souvent, lorsque les étudiants connaissent une précarité, grande ou pas, ils sont obligés de travailler à côté de leurs études. Travailler plus de 20 heures par semaine, ça avait un grand, grand, grand impact sur les études. Et que souvent, ces personnes-là devaient arrêter ou rater leurs études. Puis on a beaucoup d'étudiants sont seuls et moi je pense beaucoup surtout aux étudiants étrangers qui ne parlent pas bien français et c'est pour ça qu'on a aussi des bénévoles qui sont étrangers qui justement peuvent échanger avec les personnes du coup plutôt anglophones souvent et ça permet d'avoir des discussions pour tout le monde quoi.
4: Qu'est-ce qu'on a d'autre ? On a des petits Père Noël en chocolat aussi. Et voilà, c'est déjà pas mal.
3: Et donc la surprenante, c'est vraiment devenu un lieu d'échange et de rencontre avec les étudiants.
4: C'est la bonne humeur, c'est la convivialité. Ça ramène toujours le sourire d'avoir un petit chocolat, surtout en cette période avant examen. C'est hyper important.
3: Et puis un des gros objectifs aussi, c'est lutter contre le gaspillage alimentaire de manière générale, parce que nos partenaires justement donc sont en grande partie la Banque Alimentaire et Phoenix qui nous fournit les fruits et légumes des invendus des supermarchés, donc les fruits et légumes qui sont pas beaux, que les gens ne veulent pas acheter, qui ont un défaut, mais qui sont totalement consommables. Et donc il y a aussi tout cet aspect où ramasser tout ce que les magasins, les grandes surfaces ne peuvent pas vendre parce que c'est pas assez joli. Et donc ça évite beaucoup de gaspillage parce que par exemple à Phoenix, tous les lundis matins, on récupère environ 40 kilos de fruits et légumes. On a un compte Instagram qui est la surprenante épicerie. Tous les dimanches soirs, avant les ouvertures de la semaine, nous postons un lien sur Instagram pour que les étudiants puissent s'inscrire. Alors, fonctionnement critiqué ou non, on ne fait pas de choix ou de tri dans les étudiants. On ne demande pas de relevé, on ne demande pas d'avis d'imposition des parents, on ne demande rien de tout ça. On demande juste d'être étudiant à notre université. Quand ils arrivent, ils nous montrent leur billet, donc comme quoi ils ont bien réussi à s'inscrire, et une carte étudiante ou un certificat de scolarité, ça nous suffit amplement. Nous, on est là pour aider des étudiants, le statut, donc voilà, on ne fait pas de distinction particulière. Il n'y a rien à payer, même pas un euro, rien du tout, c'est vraiment juste être étudiant et pouvoir s'inscrire le dimanche soir. Il y a énormément de demandes, beaucoup plus que nos moyens, malheureusement. Ça part trop vite, puisque nos tickets partent en moyenne en 6-7 minutes le dimanche soir pour 100 places.
4: Ah, c'est que vous aviez pris deux billets, vous avez pris un billet lundi et aujourd'hui.
5: Oui, lundi que j'ai pris.
3: En fonction de nos stocks, on estime qu'on ouvre une fois par semaine ou deux fois par semaine. Cette semaine, on a ouvert deux fois parce que c'est Noël et que c'est les dernières distributions de l'année. Donc on a ouvert lundi pour 100 personnes et aujourd'hui, mercredi, pour 100 personnes aussi. Donc nous, notre principal partenaire aujourd'hui, c'est la Banque Alimentaire. Tout ce que vous voyez ici, ça vient de la Banque Alimentaire. Donc par exemple, cette semaine, ils ont donné 574 kilos de produits, tout confondu. Sans compter les fruits et légumes aussi qu'on se procure par Phoenix. Et là, on a environ 30-40 kilos le lundi matin quand on y va, parce que le lundi, du coup, on a eu le week-end. Donc il y a beaucoup, beaucoup d'invendus.
5: Du savon. Et ensuite, je ferai tirer au sort un cadeau à gagner. Ok.
3: En tant qu'étudiante qui est connue aussi des situations compliquées, c'est important, je pense, de nous contacter. Enfin, en fait, de pouvoir parler et à quelqu'un, à une structure, parce que on peut répondre à des questions, même ce qui ne touche pas forcément à l'alimentaire, mais de santé, on a des contacts. En termes de logement, on a des contacts avec des assistantes sociales. Enfin bref, il y a plein de choses qui peuvent être faites. En fait, le message vraiment que je veux faire passer, c'est que vous pouvez ne pas être seul. Enfin, vous pouvez être accompagné avec quelqu'un. Et ça peut être nous.
5: Au revoir, bonne journée.
4: Okay.
5: Bonjour. Pour Noël, on vous propose un petit chocolat et un cadeau.
4: Okay.
5: Ça t'intéresse ? Tu laisses choisir un chocolat.
4: Ça au marche.
5: Choix. Et ensuite, je te ferai tirer au sort un cadeau.
3: Donc, pour tout ce qui est alimentaire, donc voilà, c'est vraiment le but principal de l'épicerie. C'est pour ça que c'est une épicerie, d'ailleurs. Mais il y a aussi tout un domaine social où les étudiants sont très seuls, sont parfois malheureux. En fait, tout est lié. Hein. Quand on ne peut pas manger, qu'on ne peut pas se doucher, forcément, ça entraîne des situations psychologiques très compliquées. Donc, par exemple, pour Noël, c'est vrai que nous, on propose aux étudiants un temps un peu plus convivial en offrant notamment des cadeaux qui sont derrière vous, qu'on met en pochette, des chocolats de Noël, qu'on offre à tous les étudiants. Là, cette semaine, c'est 200 étudiants qu'on accueille. Et c'est 200 sourires qu'on a à chaque fois.
5: Tu préfères un peluche ou tu sais pas ce qu'il y a ?
2: Voilà pour ce reportage à la surprenante épicerie sur le campus du Tertre à Nantes Université. Alors, sur cette notion de droit à l'alimentation sur son territoire, censé être garanti dans notre pays, de quoi parle-t-on exactement ? Sa définition ne se limite pas uniquement à être à l'abri de la faim. Il renvoie plus largement au droit de se nourrir soi-même, dans la dignité et à la garantie pour toutes et tous d'un accès égal, durable, suffisant, adéquat et choisi à la nourriture dans le respect de l'environnement et des générations futures. Voilà pour la définition. Mais pour aller plus loin sur ces notions et sur son application en France, Julie Judet de Prune a interrogé Luc Bodiguel, directeur de recherche au Centre National de Recherche Scientifique, le CNRS. Luc Bodiguel, spécialisé dans l'évolution du droit et des politiques agricoles et alimentaires.
6: Bonjour Luc Bodiguel.
7: Bonjour.
6: Je vais revenir sur la définition avec vous. Donc je donnais en introduction à une définition du droit à l'alimentation. Cette définition, qui est défendue notamment par le Conseil des droits de l'homme de l'ONU, repose sur des exigences fortes en termes d'égalité, d'accessibilité, de durabilité. Est-ce que vous pouvez nous préciser ce que recouvrent finalement ces exigences et surtout en quoi elles viennent changer, modifier le système alimentaire actuel de la terre à l'assiette ?
7: Alors je vais essayer de vous présenter ça. Il y a quatre critères effectivement qui sont généralement adossés à la définition des Nations Unies, au sein du Comité des droits économiques, sociaux et culturels. Et c'est effectivement la disponibilité. Alors la disponibilité, c'est qu'il faut qu'on ait d'abord des denrées. Et avoir des denrées en volume. Après, on verra peut-être la question de la qualité, mais déjà en volume. Et là, la question de la disponibilité, elle est pensée de façon très différente selon qu'on la pense au niveau mondial ou qu'on la pense au niveau local. Et par conséquent, il faut regarder un petit peu toutes les dimensions pour savoir quand est-ce que la nourriture est véritablement disponible. Parce que justement, après, il faut que cette nourriture, elle puisse être, récupérée par les personnes, achetée, troquée dans d'autres pays. Et c'est la question de l'accessibilité. Il faut que je puisse avoir accès. Et la question de l'accès est assez importante, puisque je peux avoir des millions de tonnes de céréales qui sont produites et je peux ne pas y avoir accès. Donc on pense effectivement généralement aux conflits, aux catastrophes climatiques, mais ça peut être tout simplement lié aussi à des localisations. Par exemple, les géographes travaillent sur la question des marécages ou des bourbiers alimentaires, c'est-à-dire ces zones où, en fait, on n'accède pas à la nourriture parce que près de chez soi, il n'y a pas de magasin, tout simplement. Ou alors, ce qui existe, c'est simplement ce qu'on appelle la junk food, donc des distributeurs de nourriture extra transformée, voire de consommer sur place ou à emporter chez soi, mais caractérisée généralement par des qualités assez, assez médiocres.
6: Et est-ce que ça renvoie aussi à la question des moyens financiers pour avoir accès à cette nourriture-là ?
7: Évidemment, autant la disponibilité renvoie à la question des volumes et de la possibilité d'apporter de la nourriture en quantité et en diversité. La question de l'accessibilité est directement liée à la capacité des personnes à payer la nourriture. Et ce qui va d'ailleurs poser un certain nombre de problèmes, par exemple, si on décide de dire que tout le monde doit pouvoir bénéficier d'une nourriture de qualité, de denrées alimentaires ou agricoles de qualité, et qu'à cette qualité, on associe des prix plus importants, pas seulement parce que les coûts de production sont plus importants, je pense au bio par exemple, mais parfois parce qu'on fait beaucoup plus de marge sur ces produits, puisque le consentement à payer

0: la nourriture à des personnes dont la culture, qu'elle soit d'ordre social, familial, religieuse, interdit ou empêche de se nourrir avec ces aliments-là, évidemment, ça ne va pas servir à grand-chose. Donc, le caractère adéquat d'un aliment, c'est que cet aliment ou cette denrée alimentaire, plus exactement, ou alors ce produit agricole, on va peut-être distinguer un petit peu tout ça, ce produit agricole puisse évidemment être saisi par les personnes, correspondre à leur culture et être cuisiné par ces personnes. Et c'est à relier directement avec la question de la démocratie, que si l'aide alimentaire, on pourra y revenir sur l'aide alimentaire, est réalisée de façon descendante par des organismes qui pensent ce qui est bon et bien pour manger, bon, on a un peu sorti de ça depuis longtemps quand même grâce à l'évolution des organismes caritatifs et des banques alimentaires, mais si ces personnes-là ne sont pas présentes dans les discussions pour dire « moi j'ai besoin de tel type d'aliment, c'est ce type d'aliment que je mange », eh bien, évidemment, l'adéquation de l'alimentation proposée et la réalité de l'alimentation des personnes ne doit pas fonctionner. Et le quatrième critère, c'est la durabilité. Et la durabilité, c'est une agriculture et une alimentation qui normalement devrait avoir un impact environnemental limité. Garantir que toutes les personnes puissent, et là on rejoint l'accessibilité, puissent manger correctement des produits, non seulement des produits tout venant, je dirais, mais aussi donc conventionnels, mais aussi des produits de qualité sanitaire et de qualité environnementale, et puis des produits qui s'appuient sur des filières économiques qui fonctionnent et qui sont viables. Parce que la durabilité, c'est bien trois volets, hein, au minimum, l'environnement, le social et l'économique. La question principale va être de savoir si, avec une autre forme d'agriculture, on peut répondre aux autres critères, notamment à la disponibilité. Et la question a été posée il y a plusieurs années de ça. Est-ce que l'agriculture bio peut nourrir le monde? Il y avait eu un rapport de l'ONU en ce sens, disant que c'était possible. Maintenant, la question, ça va être de dire, mais quel bio? Quel type d'agriculture biologique? Si c'est une agriculture biologique extensive ou une agriculture biologique intensive, qu'est-ce qu'on aura comme produit au bout et est-ce qu'on aura un impact limité sur l'environnement, notamment puisqu'on sait que le bio, par exemple, pose d'autres problèmes, utilise des produits, des intrants, qui sont évidemment des intrants d'origine naturelle, mais là aussi on peut discuter, on sait qu'il peut y avoir des pollutions liées aussi au bio si jamais on l'utilise de façon trop intensive. Donc la réponse n'est pas simple, elle n'est pas évidente. Ce qui est certain, c'est que il faut développer des formes d'agriculture qui pèsent le moins possible sur les écosystèmes environnants, biodiversité, climat, air, terre, etc. Et que sans doute que des exploitations bio à une échelle relativement humaine, je ne dirais pas forcément petite, mais humaine, ou agroécologiques qui font extrêmement attention au cycle du vivant sont sans doute plus durables que d'autres. La question, c'est est-ce qu'ils sont durables du point de vue économique et notamment aujourd'hui dans un système où l'agriculture est enserrée dans des marchés globaux dans lesquels parfois certaines formes d'agriculture ont de la peine à s'insérer.
1: Vous utilisez le terme de démocratie tout à l'heure et donc de démocratie alimentaire. Est-ce que vous pouvez nous préciser de quoi il s'agit et quel type de rapport à l'alimentation recouvre ce terme-là aussi, de démocratie alimentaire?
0: Je pense aux travaux par exemple notamment de Dominique Paturel, des profs à Montpellier, qui a beaucoup essayé de travailler à partir de comment on aide les personnes en précarité alimentaire sur la base de ce qu'on appelle les études du CARE, le fait qu'on fasse attention un peu aux gens qui sont autour de nous, à développer des travaux autour de la nécessité de remettre les bénéficiaires de l'aide alimentaire directement dans le jeu de la décision les concernant. Alors ça peut être, et il y a beaucoup de banques alimentaires qui ont fait ça, ou d'associations caritatives qui aujourd'hui ont réintégré les bénéficiaires de l'aide alimentaire à l'intérieur de le dispositif de décision.
1: Dans le système qu'on connaît aujourd'hui, capitaliste, mondialisé, parfois opaque, hein, et comment est-ce que c'est possible d'appliquer, de faire respecter le droit à l'alimentation? Quelle est la responsabilité des États dans l'application du droit à l'alimentation?
0: Ce n'est pas une obligation, parce que le Pacte international des droits économiques, sociaux et culturels et les observations qui

0: sont liées au droit à l'alimentation ne sont pas d'application directe dans les États. Ça veut dire que pour qu'ils puissent véritablement devenir une obligation, il faudrait qu'on l'intègre dans le droit, soit par le biais du droit de l'Union européenne, puisque c'est un droit qui s'intègre et qui s'incorpore dans nos droits nationaux, hein, il en fait partie, soit dans nos droits nationaux. Et on en est loin.
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4: Bonjour à tous, il est midi 45, à la une, record de chaleur à venir en France. Des températures qui vont monter jusqu'à 40 degrés ce week-end du côté de Vannes et Pontivy. Un épisode caniculaire qui devrait durer. La fête de la musique en sursis, 53 départements sont placés en vigilance orange. Plusieurs communes en France ont décidé d'annuler les concerts en raison de la vague de chaleur à venir. En sport, on fait le point sur la Coupe du Monde de football et puis du rugby. Le 15 de France jouera aujourd'hui à la Rabine face à l'Angleterre avec le retour d'un enfant du rugby club de Vannes. Première vague de chaleur pour cet été 2026. Dans le Morbihan, le mercure va frôler les 40 degrés. D'après le média Temps Breton, cette séquence de chaleur pourrait durer jusqu'à jeudi prochain. À Vannes et Pontivy, les températures nocturnes oscilleront entre 20 et 24 degrés. À Lorient, des parents d'élèves ont protesté hier contre une fusion d'écoles. L'école élémentaire du quartier Bois de Château va s'associer à la rentrée avec les maternelles de Marcel Pagnol. L'association des parents d'élèves du FCPE 56 déplore un manque de communication et d'organisation. Le projet de fusion sera examiné au conseil municipal du jeudi 25 juin. Pour les vacances d'été, l'île de Wédic fait peau neuve. Hier, le président du département, David Lapartien, a inauguré la passerelle du Vieux Château. Elle permet ainsi de relier le sentier du Côtier à la pointe, offrant une vue sur l'île d'Ouatt. Le sémaphore a également été rénové. Il sera accessible entre fin juin et début juillet prochain. En France, la canicule oblige plusieurs villes à annuler la fête de la musique. Les températures étant trop excessives, la ville de Brive-la-Gaillarde en Corrèze souhaite protéger les spectateurs, les artistes et les bénévoles. Également en Charente-Maritime ou en Gironde, où des communes ont annulé la programmation des concerts. À Paris, aucune annulation n'est prévue pour l'instant malgré les températures qui vont approcher les 40 degrés. En sport, la première journée de Coupe du Monde de football a été bouclée. Place à la deuxième journée, l'un des pays hôtes de ce mondial, le Mexique, valide son ticket pour les 16e de finale. Victoire dans la nuit 1-0 contre la Corée du Sud. Les États-Unis pourraient faire de même aujourd'hui s'ils battent l'Australie ce soir à 21h. L'équipe de France, vainqueur du Sénégal 3-1, jouera son deuxième match contre l'Irak lundi prochain à 23h. En rugby, c'est un match de gala à Vannes. L'équipe de France A reçoit l'Angleterre pour un match amical non officiel. L'occasion pour le public vannetais de revoir le demi de mêlée Nolan Le Garec, joueur formé au RCV jusqu'en 2017, avant de rejoindre le Racing 92 et maintenant La Rochelle. Coup d'envoi ce soir à 18h30. C'est la fin de ce journal. Très bonne journée sur les ondes de Radio Brogionnette et à la semaine prochaine pour un nouveau tour d'actualité dans le Morbihan.
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4: Pourquoi fait-on gicler le champagne sur les podiums de Formule 1 ? En Formule 1, après les hymnes nationaux, le vainqueur monte sur le podium, secoue un magnum de champagne, fait péter le bouchon et arrose les pilotes arrivés deuxième et troisième, ainsi que les spectateurs. Pour quelle raison ? Pourquoi une boisson alcoolisée dans un sport qui réclame la sobriété ? Il faut remonter au Grand Prix de France en 1950. La course se déroule sur le circuit de Reims. Le légendaire pilote Fangio gagne et reçoit des mains des producteurs de champagne Mouette et Chandron un Jéroboam, contenance de 3 litres, qu'il garde sans l'ouvrir. Ce cadeau devient un rituel qui se poursuit jusqu'en 1966. Aux 24 heures du Mans, le champagne est présent au pied du podium, mais cette fois-ci, on a oublié de le mettre au frais. Au moment des hymnes nationaux, le bouchon saute accidentellement et arrose le public au pied du podium. Incident spectaculaire. L'année suivante, toujours aux 24 heures du Mans, le champagne est bien conservé au frais. Mais le vainqueur, désireux de reproduire l'incident, secoue la bouteille et arrose le public. Ce geste est devenu une tradition lors de toute course mécanique, y compris en rallye ou à moto. En 2010, le premier Grand Prix se déroule à Abu Dhabi, en terre musulmane. L'alcool étant interdit, le champagne a été remplacé par du Ward, sorte de limonade à l'eau de rose qui a permis au vainqueur de faire gicler les bulles.

réveille le prince charmant. C'est le printemps, y'a la tour Eiffel qui s'emballe, qui se penche sur le trou des Halles pour lui faire un jardin d'enfants. C'est le printemps, deux escargots sur l'herbe tendre qui copulaient depuis septembre viennent de prendre le pied brutalement. C'est le printemps, la jeune veuve avant qu'elle se fane se fait le meunier.

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0: Quelle est l'erreur vraie? Audrey Ntréan.
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0: en Finistère Sud, et plus précisément à Mélac, au manoir de Kernot. Alors, qu'est-ce qu'on peut bien faire au manoir de Kernot un lendemain de canicule? Venir chercher un petit peu de fraîcheur dans le manoir, profiter de l'ombre des arbres et du magnifique parc qui nous entoure, ou peut-être repérer bien les lieux pour s'y réfugier avant la prochaine vague de chaleur. Eh bien oui, on peut faire tout ça, mais surtout, on est ici, nous, pour faire la fête pendant tout le week-end. Car ce week-end, eh bien, c'est la fête de la langue bretonne, la Gouelle Pradelle Arbrezonec, la GBB, comme on l'appelle. Et cette fête, eh bien, on compte bien vous la faire vivre à travers les ondes de Radio Balise, Radio Bretonnette et Radio Boa. Et bien d'autres radios aussi bilingues et britophones un petit peu plus tard dans la soirée. Il faut savoir que cette émission sera diffusée le lendemain de aujourd'hui, donc pour Radio Balise. Aujourd'hui, eh bien moi j'ai le plaisir de représenter Radio Boa en compagnie de mon collègue et technicien du jour Nicolas Minis, qu'on n'entendra peut-être pas, mais en tout cas c'est lui qui est derrière la console, ainsi que Bruno. Et nous sommes aussi également très bien entourés par deux des plus belles voix des radios associatives de Bretagne, Amélie Durand de Radio Bretonnette et Manu Gomila de Radio Balise. Salut à tous les deux.
1: Salut.
2: Salut Clément.
1: Bravo, parce que c'est pas facile, hein. Il y a juste une balance derrière
0: nous. C'est pas évident, ça balance encore. On pensait que non, mais finalement si. Alors qu'est-ce que c'est que GBB, voilà, c'est tout le week-end et ça commence donc ce soir. Ce soir, c'est dédié au tremplin, au coup de pouce, on peut le dire. Des musiques actuelles en langue bretonne, le Taux le Lance. Notre émission lui est consacrée, donc nous allons au fur et à mesure recevoir les différents artistes programmés ce soir. Avant de découvrir les artistes de cette édition, peut-être quelques mots sur Antolance qui signifie donc le tremplin, le coup de pouce en breton.
1: Coup de pouce en breton.
0: Voilà, devenu au fil des années un rendez-vous incontournable de la création musicale en langue bretonne. Il offre un véritable coup de pouce aux artistes qui choisissent de créer, composer, chanter en brezonec. Et voilà ce qui fait aussi la richesse du Taux le Lance, c'est la diversité. Ici, pas de style imposé, on peut entendre du rock, de la pop, du rap, de l'électro ou encore de la chanson. Un seul point commun, voilà, des créations originales qui montrent que la langue bretonne est bien vivante et qu'elle continue d'inspirer les artistes d'aujourd'hui. Mais le Taux le Lance, c'est bien plus qu'un concours, c'est aussi un accompagnement, un coup de pouce donné au groupe émergent. Une occasion donc de rencontrer le public, les professionnels, et de faire grandir les projets artistiques qui feront peut-être la scène bretonne de demain. Et c'est avec une partie des artistes du jour que nous allons être tout au long de cette émission, mais aussi avec les membres du jury qu'on va retrouver dans quelques instants. Mais tout de suite, nous, on va aller sous un tilleul, on va aller retrouver Amélie, qu'on a entendu très brièvement au début, qui s'est présentée rapidement. On va te retrouver donc très très vite là, sous un tilleul.
2: En français aujourd'hui, je vous propose d'aller à la rencontre des bénévoles qui font la GBB, la Gouelle Broadel Arbrezonec. J'espère que je prononce ça bien. Et je suis avec Laurent.
3: Salut. Je chapeaute tous les toilettes sèches et quand j'ai un peu de temps, je file la main en tant que bénévole. Voilà.
2: Donc double casquette, Laurent. Et si, puisque c'est la fête de la langue bretonne, c'est aussi l'occasion de s'immerger dans la langue. Quelle est ton expérience linguistique de la préparation de la GBB?
3: Je vole des mots, on va dire ça comme ça. Et moi, le breton, c'est un peu une histoire de famille. Et du coup, j'essaye de bosser un peu le breton. Et puis, c'est l'immersion totale. Donc, c'est comme ça que tu fais pour bosser la langue, quoi.
2: Quels sont les deux mots qui te viennent à l'esprit que tu as appris cette année à la GBB que tu connaissais pas avant?
3: Tom, qui veut dire chaud. Et puis, privésiuser. Pour toilettes sèches, voilà.
2: Adrien, tu fais aussi partie des personnes qui sont à la GBB, entre autres, dans le but de t'immerger dans la langue?
4: Alors oui, alors immerger dans la langue, c'est le but en venant ici. Le but, c'est clairement de m'immerger avec la langue bretonne et progresser surtout. Ça fait un an maintenant que j'apprends le breton, donc maintenant j'essaie d'aller en fechnose, d'aller dans ce genre d'événements et de fréquenter des personnes bretonnantes. le but, c'est clairement d'échanger au maximum avec les personnes et surtout avec les bénévoles, parce que c'est eux qui ont créé le festival et qui le font vivre. Donc, d'aller au bar et de parler un peu avec plein de gens. Je pense que je vais en apprendre pas mal.
2: Et on poursuit nos rencontres des bénévoles de la Gay Bébé. On est avec Marie. Bonjour Marie.
5: Bonjour.
2: Quels sont les mots que tu as appris cette année dans le cadre de ta mission bénévole ?
5: Alors, les mots très pratiques que j'ai appris cette année, c'est pénose V l'arrête, ce qui veut dire comment dit-on, et après, et Brezonec en breton, et on dit le mot en français, moi le répète en breton.
2: Tout à l'heure, on t'a vu transporter des coquelicots géants, est-ce que tu as une idée de comment on dit coquelicot ?
5: Absolument pas. Et par exemple, je m'occupe de vaisselle, donc je sais comment on dit eau chaude, d'Ourtom.
2: D'Ourtom, l'eau chaude.
5: Voilà, urbané, pour demander quelque chose. Une bière, par exemple, urbané, bière mélène, marpliche. Je peux commander au bar.
2: Donc bière mélène, bière blonde.
5: Tout à fait.
2: Voilà, moi aussi j'ai des bases. Bon ben merci beaucoup Marie.
5: Comme pigeadure.
2: Trugaré. Et moi qui ne parle pas breton et qui ne bois pas d'alcool, je sais quand même dire une bière blonde en breton.
1: Bravo.
2: Et quand même épatant.
0: Très chouette en tout cas, ce petit micro-trottoir qui nous met un petit peu dans le bain de cette fête qui est Gay Bébé. On va parler maintenant avec des professionnels de la musique. Il y a Kevin Berthoud qui fait partie du jury et qui représente aujourd'hui le collectif Tomahawk. Élise Desbordes qui représente le Emesi.
6: Oui, bonsoir, bonjour.
0: Et puis Élise Alain.
1: C'est dur de s'entendre.
0: Oui. Voilà. On va essayer de parler un peu plus fort. Et Élise Alain donc, qui est avec nous, Élie. Est-ce que tu peux nous présenter rapidement la structure ?
7: L'association Yezo ACV Nadur.
0: Très bien.
7: Qui signifie langues et cultures en breton. À Nantes, à Saint-Herblain. Voilà.
0: Et on va vous poser pas mal de questions.
1: Pas mal, je sais pas, mais. Élise, vous êtes musicienne, vous, en fait ?
6: Oui, c'est ça.
1: Donc il y a musicienne, il y a plutôt une association. Ouais, alors, c'est vrai. Association autour de. Ça commence à être un enfer un peu parce qu'il y a des balances en même temps, donc c'est compliqué.
0: On va essayer de trouver des casques. Ouais. Voilà.
1: Juste votre structure à vous en fait, c'est autour de la langue bretonne certes, mais c'est quoi ? C'est autour de la musique, autour de la langue pure, autour de c'est quoi ? C'est pas facile. Hein, j'en suis bien.
7: C'est beaucoup de choses. On appelle une tiers-vaux, une maison de pays, dont le but c'est de rassembler des associations dans le champ culturel breton. Et nous, on a la particularité sur notre site. On a une école d'Iwand, un collège d'Iwand, etc.
1: Ouais,
7: donc on a près de 150 enfants, une quarantaine de salariés, mais aussi une belle salle, c'est la salle d'exposition qui sert donc à faire des expositions, aussi des conférences ou des concerts. Voilà.
1: Ce que je voulais dire, c'est que vous n'êtes pas concentré uniquement sur de la musique, en fait. C'est très très
7: Absolument.
1: Large autour
7: Absolument.
1: De la défense de la langue. Élise Desbordes, vous m'entendez pas, mettez le casque. Vous êtes une artiste, il y a un deuxième casque qui arrive. C'est les joies du direct sur un festival.
6: Désolée, j'entends vraiment rien du tout.
1: Mais vous êtes musicienne, vous. En fait, ce que je voudrais savoir, c'est
6: moi,
1: que
6: je suis musicienne.
1: Ouais, les membres du jury, en fait, d'où ils viennent exactement, en fait. Donc là, on a compris. Alors ça, on a compris. Et là, ça va un peu mieux avec le casque. Oui, un peu mieux peut-être. Et en fait, ce que je voulais savoir, c'est d'où viennent les jurys qui vont juger ce soir plusieurs groupes, plusieurs artistes. Donc, vous êtes une artiste. MZ, c'est quoi exactement ?
6: MZ, ouais, c'est un groupe que je forme avec Perrine Zenven et maintenant aussi Julie Cardou. Et voilà, on existe depuis 2019 et justement, on a gagné le Tao Lance.
1: Vous êtes passé par le Tao Lance il y a combien de temps ?
6: C'était il y a 7 ans.
1: Il y a 7 ans, oui, d'accord.
6: 2019, okay. Ouais.
1: Et ça, on reviendra juste pour l'instant. Kevin Berthoud, Tomahawk, parfait, sur organisateur de concerts. C'est quoi ?
8: Oui, voilà, Tomahawk, le but de Tomahawk, c'est de soutenir tous les petits groupes, notamment en Bretagne, et puis de dynamiser le milieu rural par l'activité culturelle.
1: Ouais, d'accord. Donc on voit que là, il y a une sorte de. Il y a une diversité, en tout cas, dans le jury, avec musiciens, quelqu'un qui défend plutôt la langue de manière globale, organisateur de concerts. Aujourd'hui, on vous demande quoi, en fait, en termes de. Parce qu'il va y avoir plusieurs groupes très différents. On vous demande quoi, en fait, en termes de critères de sélection ? C'est quoi ? C'est l'artistique ? C'est un peu de technique sans doute, c'est quoi ? Élise Desbordes.
6: Alors, c'est un peu de tout. Je pense qu'il y a le breton qui est jugé.
1: Ah, la langue, bien sûr.
6: La langue, ouais. Il y a la musique aussi.
1: Ouais.

0: et juger.
1: J'ai dit ça, ça va être plutôt, vraiment, plutôt du coup pour vous, sur la langue en fait elle-même.
2: Non, moi je vais. Je suis pas le seul dans le jury de toute façon, britophone.
1: Oui, oui.
2: On est évidemment sensible à cela, mais la musique c'est vraiment mon critère premier, moi personnellement. Hein, c'est, je vais sans doute programmer le groupe vainqueur.
1: Oui, d'accord.
2: Voilà, et j'aimerais bien. Voilà. Que ce soit quelque chose que j'aime programmer, évidemment. Voilà.
1: J'imagine, oui, j'espère. Et Kevin Berthoud, pour Tomahawk, ce serait quoi? C'est plutôt la scène, c'est alors, la langue, l'artistique pure.
3: Oui, voilà. Bah moi, j'ai une longue expérience, on va dire, dans le milieu des concerts. Quoi. C'est vrai que ça fait longtemps que je baigne là-dedans, que je sonorise, que je fais des lumières et que j'organise également. Donc voilà, je peux sûrement repérer tous les petits détails techniques.
4: Alors, tu seras intransigeant.
3: Terriblement intransigeant.
1: Vous allez être Élise Desbordes, en fait, vous allez être méchante avec vos amis ou pas du tout, au contraire, un peu.
0: Non, moi, je pense que je vais être quand même assez indulgente et puis assez juste, j'espère.
1: J'imagine que vous allez faire aussi en fonction de votre expérience, c'est-à-dire aussi qu'est-ce que... Parce qu'en fait, derrière le tremplin, on a parlé de programmation à Saint-Herblain, c'est-à-dire que c'est la personne qui va, ou le groupe qui va gagner en l'occurrence ce soir, va pouvoir avoir un coup de pouce, c'est-à-dire en termes de concert, etc. Vous, ça vous a beaucoup servi, par exemple, derrière, sur un Toll Lance comme celui-là?
0: Pas complètement. En fait, nous, il y a eu vraiment un avant et un après le Toll Lance.
1: Ouais.
0: Parce qu'on était... au départ qu'un duo, on n'avait même pas de nom de groupe et c'est suite à ça qu'on a vraiment décidé de se professionnaliser et voilà, on a fait des belles scènes comme ouais. Le festival Interceltique, De Sta, Brest, le Printemps des Sonneurs,
1: enfin, ouais.
0: Donc et ça nous a vraiment mis un coup de pouce, quoi.
1: Un coup de pouce, c'est bien, c'est le bon terme, quand on lance.
0: Donc voilà, pour nous, ouais. Ça a été vraiment une bonne expérience. Ouais.
1: C'est votre premier tremplin en termes de jury, tous ou pas?
2: Ah oui,
1: bonjour, ouais, c'est la première fois.
3: Bah non. Exactement.
1: Ah oui, aussi, même chez Tomahawk.
3: En jury, oui.
1: Tomahawk, en fait, pour avoir été voir un festival de punk chez vous, à l'époque où c'était à côté de Pierre Perlet. Le batteur qui est derrière sur les ballons, c'est un peu... on va pas le juger. La musique bretonne dans Tomahawk, c'est pas forcément ce qui est le plus présent, peut-être plus aujourd'hui d'ailleurs.
3: Oui, exactement. Bah, en fait, c'est vrai qu'on a été plusieurs à la coordination de Tomahawk ces dernières années. Et depuis que je suis arrivé, la musique bretonne est quelque chose qui est beaucoup plus présent dans la programmation.
1: Mmh.
3: On peut se permettre aussi d'être plus diversifié musicalement parce que justement, le festival Tomahawk n'existe plus. Et donc du coup, on a toute une programmation et toute une palette artistique qui est peut-être beaucoup plus large qu'avant.
1: Oui.
3: Et qui se veut d'unir la culture au sens large du terme sans frontières musicales forcément.
1: Après, sur un tremplin comme celui-là ce soir, il y a du folk, il y a du rap. Là, j'ai vu Tanor qui a gagné l'année dernière, qui est un groupe de métal avec une double grosse caisse, assez impressionnante.
2: Tout à fait, moi j'entends ce fond pas plus tard que hier.
1: Ouais.
2: Alors, beaucoup de groupes qu'on va voir ce soir, je les ai vus hier à un autre festival à Nantes.
1: D'accord.
2: Une soirée rap en breton.
1: Ouais.
2: Et beaucoup de gens disaient du rap breton. Et moi je disais à cheval, non, c'est du rap en breton. Ce n'est pas de la musique traditionnelle,
1: ouais, c'est pas
2: breton. Et justement, on voit beaucoup de ces groupes-là qui tournent de nos jours dans des festivals plus musique traditionnelle, festival de Lorient ou quoi. Je me dis que ils auraient, c'est bien pour eux, mais que je préférais les voir sur des scènes pop-rock, rap, etc.
1: Après, il y a des gens comme Chris Mann, dans le rap en tout cas, des gens comme Chris Mann qui ont quand même ouvert un peu la voie de cette scène, scène rap. Et puis on disait avec Clément en préparant l'émission qu'il y a des groupes irlandais aujourd'hui qui chantent en gaélique, type Kneecap, qui sont très engagés et qu'aujourd'hui il peut y avoir une vraie scène rap avec cet engagement fort qu'a la Bretagne et la langue bretonne de manière générale, qui a besoin de militants et d'être sauvé en fait par moment, parce qu'en fait on sent que c'est pas si simple que ça aujourd'hui. Élise Desbordes.
0: C'est vrai. Enfin, moi je pense aussi à mon groupe, nous on fait du R&B en fait, de la pop, voilà, donc ça n'a rien de traditionnel. Ouais. Et pour autant, c'est en breton et ça mérite d'avoir de la place dans ce genre de festival, mais aussi d'autres aussi qui dépassent les frontières de la Bretagne aussi.
1: Oui, c'est-à-dire que en fait de laisser déborder ailleurs que dans des festivals de langue bretonne, d'aller ailleurs sur les salles des SMAC. D'ailleurs, il devait y avoir il y a Nouveau Max.
4: Il y a Nouveau Max vous êtes, dans le jury.
1: Vous êtes combien dans le jury là exactement ce soir, vous savez? Cinq personnes, tu six,
0: quatre,
1: cinq.
2: Je sais pas.
0: Mais il y a Christophe Dagorn du Nouveau Max.
1: Nouveau Max, donc une salle de spectacle qui programme régulièrement et pas forcément plutôt des musiques actuelles, donc des groupes de rap rentrent dans la case musique actuelle aujourd'hui. D'ailleurs, ça vous a permis, Elise Desbordes, de tourner dans des lieux un peu plus ouverts, quand vous avez parlé du festival interceltique, là on est dans la zone bretonne, on va dire, entre guillemets, dans des festivals extrêmes.
0: On a fait quand même quelques smacks, petit à petit, voilà, on est allé à la Carène, au Novo Max aussi. Ouais. Mais ça, c'était à l'époque, il n'y avait pas encore tous ces prix dans les smacks, justement. Et nous, c'est par d'autres biais qu'on est allé aussi rencontrer.
4: Vous avez gagné quoi à l'époque alors ?
0: À l'époque, en plus, nous, c'était un peu compliqué parce que c'était à l'époque du Covid. Donc, on avait gagné, par exemple, un voyage pour aller au Tafouil, le festival au Pays de Galles, qu'on n'a pas pu faire, malheureusement. Mais il y avait ça, il y avait l'Interceltique, De Sta, le Printemps des Sonneurs, j'oublie, il y avait Yawank aussi. Enfin, tout ça, c'est quand même des belles dates. Donc,
1: oui. Et puis dans des belles salles. D'ailleurs, votre salle chez vous, c'est quoi ? C'est une grosse, grosse salle ?
2: Non, c'est très, très modeste. On appelle ça la salle d'exposition.
1: Ah oui, d'accord.
2: Et souvent, les musiciens, pour les petites formes, en solo ou en duo, installent eux-mêmes leurs sonos, etc. Si c'est quelque chose d'un peu plus important, là, on fait hors les murs.
1: Oui, d'accord.
2: J'ai des partenaires dans la métropole nantaise.
1: Et là, on voit ce soir qu'il y a beaucoup de groupes. Il y a une grosse scène, de manière générale. Thomas Wauk qui surveille un petit peu tout ce qui se passe dans la scène musicale en Bretagne de manière, et ailleurs, d'ailleurs. Mais aujourd'hui, il y a une vraie scène bretonne.
3: Ah bah oui, je pense totalement, et puis c'est vachement chouette de la mettre à l'honneur, parce qu'il y a énormément de groupes qui se défendent très bien, et notamment, je pense, on reparlait de Tanor, que justement, tout à l'heure, moi je les avais fait jouer justement au Festival Tomahawk.

0: chansons en gallois.
1: Ah oui, bah je découvre un peu, mais je sais qu'au Pays de Galles, oui, la musique actuelle est beaucoup plus présente par rapport, enfin, en Bretagne, il y a pas énormément, il y a beaucoup de musique traditionnelle, mais musique actuelle, ça reste encore assez timide, même si ça se développe de plus en plus. Mais au Pays de Galles, voilà, le Taulans, c'est, je suis pas allée, mais je sais que c'est 10 fois plus grand, quoi.
0: Mmh. Oui, la campagne FIFA au Pays de Galles, elle avait été lancée par exemple par un groupe de rap.
1: Ah oui, bah d'accord, ouais. Voilà.
0: C'est de cette ampleur, quoi.
1: Oui, oui.
2: Il y a une reconnaissance aussi peut-être de la langue galloise qui est plus large.
1: Oui, sûrement, bah, elle est beaucoup
3: pratique,
1: plus parlée.
3: Tout simplement. Mm. Ils ont 500 000 de locuteurs.
4: Mm. Oui. Après, le nombre de locuteurs, le problème de la langue bretonne aujourd'hui, c'est qu'il y a une vraie difficulté, puisque le nombre de locuteurs a énormément diminué. D'ailleurs, sur Nantes, ça se passe comment pour la langue bretonne de manière générale? C'est une petite communauté.
3: Tout est relatif par rapport aux autres villes. Je ne sais pas, parce qu'il y a beaucoup d'écoles. Ça, c'est sûr. Mmh. Après, oui, on se connaît tous, oui, on peut le dire. entre militants, oui.
4: Donc, on est vraiment, il y a vraiment un enjeu très, très militant sur cette langue à sauver, parce qu'elle est vraiment véritablement en danger, contrairement à des Gallois ou des Irlandais.
3: Après, juste pour dire, oui. Pour la vivacité, un peu, enfin, la vitalité de la scène. En breton aujourd'hui, moi, pour être tout à fait honnête, j'étais un peu circonspect quand j'ai appris que la GBB allait avoir lieu 2 années d'affilée pour la première fois très longtemps. Et on va constater tout au long du week-end et notamment ce soir au Taulans que ils n'ont pas eu de problème à faire une programmation complète, et notamment au Taulans, au tremplin, à trouver des jeunes groupes. Nouveau, 7 groupes je crois ce soir, ou 8.
4: Cette scène bretonne, elle est très très riche, on l'a pu le voir.
2: Donc 4 en rap.
4: Donc 4 en rap, on l'a pu le voir dans la Terre Celtique par exemple, parce que nous à Alpadis on est sur l'Orient, on voit une scène qui se développe énormément avec là il y a Kaolila, il y a Fleuve qui joue demain, je sais où c'est demain, qui sont des groupes qui marchent vraiment très très très très fort. Donc qu'est-ce qu'on va souhaiter à ces groupes? Alors le groupe, il y en a plusieurs, donc à un moment donné vous allez dire c'est celui-là. Les autres vont vous en vouloir un peu.
3: Il y a 2 catégories déjà. Déjà, il y aura 2 vainqueurs.
4: Il y a 2 vainqueurs, bon, très bien. Oui, le fonctionnement exact. Ouais, voilà. Le fonctionnement exact.
3: Et on a des groupes amateurs, catégorie d'Azonde, qu'on appelle ça, future, et catégorie professionnelle. Voilà.
4: Donc des gens qui tournent déjà et à qui on va donner. Donc du coup là, il y a peut-être sur cette catégorie professionnelle, il y aura peut-être plus d'exigences sur la partie scénique, justement. Langue, certes, il faut que tout le monde parle le breton correctement, en tout cas écrivent en breton correctement.
1: Après, qui parle, on ne sait pas.
4: En tout cas, qui chante et qui, en tout cas, sur les professionnels, il y aura peut-être une exigence technique plus importante, en tout cas sur la prestance scénique.
1: Ben peut-être, oui. Oui. Ouais, je pense qu'inconsciemment, on va peut-être juger ça. On va peut-être être un peu plus pointilleux.
5: Oh, ce ne sera pas inconscient.
4: Ce ne sera pas.
5: Peut-être. Si il y a des erreurs, on les verra.
1: Non, mais après, ils peuvent se représenter.
4: Ceux qui sont professionnels, on les reverra sur d'autres scènes ailleurs.
1: Et oui, je pense que certains qui passent ce soir sont déjà passés aussi.
4: Recommence, d'accord.
3: Bunkai, 2e année défilée.
4: D'accord. Donc, ils ont envie.
2: Eh ben, on va prendre le pouls dans quelques instants, de savoir comment ils sont les artistes, puisqu'on va recevoir dans quelques instants JD et Nora de Pasco et Cléo. On leur demandera comment ils se sentent avant de monter sur scène pour défendre leur bout de gras, comme on dit. Merci à tous les trois d'avoir été avec nous, de nous avoir présenté ce sur quoi vous alliez juger
4: les
1: artistes,
2: les critères. Et puis on se retrouve dans quelques instants, on va écouter justement Enora et son titre Margot Denig.

0: Voilà un extrait de peut-être ce qu'on entendra du côté du Tôle Lens à Mélac eh bien ce soir. C'était Nora De Pasco qui vient de nous rejoindre avec Gwendal Le Ruyette. Gwendal qui représente Eclev, j'espère que je le prononce correctement, qu'on retrouvera aussi sur la scène du Tôle Lens. Vous êtes toujours à l'écoute eh bien de Radio Bois, de Radio Brogenet et puis de Radio Balise demain.
1: Demain, demain. Ce samedi.
0: Et on est toujours donc avec Amélie et Manu. À toi Amélie.
2: Et Nora, donc c'est une chanson de toi qu'on vient d'entendre. Tu es chanteuse, tu es auteure, tu es traductrice de textes aussi dans le milieu traditionnel breton, mais aussi dans la musique folk. Et ce week-end, c'est en tant que chanteuse folk que tu es avec nous.
3: Alors, oula, c'est fort. musique folk, c'est ce que j'ai mis comme mot, mais après, c'est sûr que c'est pas du rap, c'est pas vraiment de la musique électro non plus, c'est acoustique avec la guitare. Après, mes chansons, elles sont... J'ai pas vraiment voulu cataloguer ça dans un style particulier. Déjà, c'est des compositions voilà, que je fais sans chercher à correspondre à un style.
2: Ouais.
3: Après, ce qui est sûr, c'est que je suis fortement influencée par la musique folk et par la musique trad, le chant traditionnel, de par mon histoire familiale et mon enfance.
1: D'après ce que j'ai vu, c'est oui, ça fait une 10-15 ans que tu produis en duo. Alors, j'ai vu, il y avait
3: Dame Angèle.
1: Oui, c'est ça que j'ai vu, Dame Angèle. Donc, t'arrives pas là aujourd'hui comme ça. T'as une véritable expérience,
3: une
1: vraie histoire, quoi.
3: Oui.
1: Et qui a évolué musicalement avec le temps ou pas?
3: Oui, plus ça va, plus on prend confiance en soi. La quarantaine passée, on se dit, on ne cherche plus vraiment à faire des choses pour plaire, mais faire des choses qui nous correspondent d'abord. On a aussi, en 40 ans, eu le temps d'être critiqué sur ce qu'on a fait, etc. De se blinder un petit peu. C'est pas facile tous les jours, parce que, comme toute culture, il faut que ça avance, il faut que ça évolue, et que ça évolue à travers des êtres humains que nous sommes, et à travers nos influences, et ça plaît pas forcément à tout le monde. Voilà.
2: Donc finalement, c'est aux disquaires de ranger leurs disques et de décider à quel genre appartient ce que tu fais. Mais par ailleurs, toi, dans le processus de création, tu te dis pas, aujourd'hui, ce que j'écris, c'est de la folk, ou c'est du chant traditionnel de Basse-Bretagne, ou c'est...
3: Non, pas du tout. Je ne pense vraiment pas comme ça. Qu'est-ce que je voulais dire? J'avais des choses en tête.
2: Et oui, c'est les charmes du direct. On perd le fil.
3: Oui, c'est ça. Non, en fait, la plupart du temps, je commence par avoir une image en tête, ou une histoire, ou une sensation, quelque chose que j'ai envie de raconter. Ça va souvent être suite à des rêves, parce que je fais des rêves complètement loufoques, et c'est pas mal pour écrire des histoires. Et à partir de ça, souvent, j'ai une petite mélodie qui me vient en tête, et puis je cherche des accords de guitare, et puis en fait, ça, des fois, ça, je vais commencer par le texte, ou des fois, je vais commencer par la musique, et je ne cherche pas à rentrer dans un style particulier par rapport à...
1: Et c'est alors là vous êtes toute seule avec une guitare, mais j'ai vu les Blue Glass Sisters, donc là c'est plutôt plusieurs voix féminines, et 5 d'après ce que j'ai vu en vidéo. C'est le processus de création, alors, en l'occurrence, il n'est pas du tout le même en fait. Hein. Qu'aujourd'hui on se retrouve toute seule avec sa guitare devant le micro et qu'il faut aller voir le public en direct, et on n'a pas la copine ou la collègue qui vous rattrape s'il y a besoin.
3: Ça, du coup, ça me fait penser à ce que je voulais dire tout à l'heure, que je savais plus quoi. C'est la première fois que je chante toute seule. Voilà.
1: Donc c'est
3: une vraie... En dehors des veillées bretonnes ou des choses comme ça, où on est amené à chanter des guerres, où en fait on se met un petit peu à nu, mais ça reste quand même des chansons d'un répertoire admis. Là, d'être tout seul sur scène à chanter ses propres chansons, ses propres histoires, son propre imaginaire avec un instrument qui n'est pas forcément le nôtre de départ, c'est une mise à nu qui est assez impressionnante, et je suis contente de le faire pour moi. Oui. Voilà. Et parce que ça change de l'habitude. Justement, avec Dame Angèle, on est à 2. Avec Blue Glass, on est à 5. En fait, la plupart du temps, je suis jamais soliste, en fait. Oui. Je suis tout le temps avec...
1: Une nouvelle belle expérience, en fait.
3: Exactement. Voilà. Je suis soliste, mais je suis carrément solo, quoi.
1: Oui, c'est ça. C'est ça.
2: Et pour celles et ceux qui nous écoutent et à qui ça donne envie de venir vous écouter, c'est quoi le jour et l'heure, alors, votre passage à la GBB cette année?
3: Avec Blue Glass
2: Votre passage personnel, là, ouais.
3: Personnel, ben, c'est tout à l'heure à 20h30, je crois. 20h, c'est ça. 20h, tout à l'heure.
2: Oui. Bon, ben, on met les gaz et on vient au manoir de Carnot. Carnot, hein. Faut se dépêcher.
3: Exactement.
2: En tout cas, Blue Glass, j'ai lu que la description qui en était faite, c'était une fusion, de la musique fusion. Mm-hmm. Et du coup, je me suis demandé si par ailleurs, dans vos autres pratiques musicales, parce que vous faites partie d'un très grand nombre de formations musicales, est-ce que vous avez l'impression de faire fusionner des choses, par exemple, le chant de basse Bretagne et le folk, ou... Est-ce que fusion, ça vous parle à vous, ou est-ce que c'est plutôt la personne qui produit votre musique qui a utilisé ce mot ?
4: On est de retour. Les joies du direct.
0: Qui quack.
3: Alors, pour Blue Glass, en particulier ?
2: Ou dans votre pratique en général, est-ce que la fusion, ça vous parle ?
3: Oui, mais en fait, je vais mettre ça dans la même chose que tout à l'heure, c'est-à-dire que on cherche plus à faire mettre des barrières en fait entre les styles, ce qu'on a envie de faire, on le fait et on essaye de l'assumer. Et ça, dans Blue Glass, comme dans ce que je vais faire tout à l'heure toute seule. Et par rapport au processus de création aussi, puisque tu me posais la question par rapport à Blue Glass, on est sur les 5 chanteuses que nous sommes, en fait, on est 4 bretonnantes. Dans ces 4 bretonnantes, il y a une galaisante qui vient du Pays Gallo. Et la 5e, elle vient du nord de la France et elle est plutôt d'origine musicale de soul ou de gospel. Donc, en fait, avec tout ça, on était un peu obligés de composer des morceaux qui puissent mettre en valeur chacune des voix et chacun des styles. Et pour Blue Glass, c'est vraiment différent. C'est en fait, sur tous les morceaux qu'on a fait, c'est à chaque fois une des 5 chanteuses qui propose un arrangement et un morceau et des paroles. Et donc, voilà, c'est comme ça qu'on fait. C'est encore un peu différent. À partir de la danse, c'est la danse d'abord.
4: La danse d'abord. En tout cas, on va vous souhaiter un super concert ce soir.
3: Merci.
4: Gwenda Lerouillet.
5: Bonjour.
4: Bonjour.
0: Et JD qui nous a rejoint.
4: Il y a un micro, JD, ou pas ?
5: Ouais. Oui.
4: Il y a un micro. Moi, je vous découvre Eclève. Ouais. Pareil, vous êtes plusieurs, vous êtes tout seul ?
5: On est à deux.
4: Vous êtes à deux ?
5: On est à deux, ouais.
4: C'est quoi la formation exacte ?
5: Donc du coup, moi, je suis plutôt au chant. Mmh. Et Antoine Scavinaire, qui est guitariste, est plutôt à la guitare et puis avec quelques éléments de son électronique, de son... Un peu de machine.
4: Un peu de machine. Donc on est quoi en style musical ? On est sur un...
5: Je pense que à chaque fois c'est un peu dur de se donner une étiquette un petit peu, mais c'est d'inspiration de musique traditionnelle et en même temps c'est plutôt musique actuelle. Enfin, c'est un peu dur comme question parce que en fait on a, je pense que c'est ce que disait Nora aussi, c'est un peu l'inspiration, un peu ce qui nous nourrit en fait d'une manière générale. Et en fait dans ce que je fais, j'essaye pas de me dire tiens là je fais du trad. Si on en fait chose, forcément c'est un peu il y a des contextes, on va dire, qui sont quand même plus qui mettent en avant cette pratique de chant quand la discorde ou de chant pour faire danser les gens. Là c'est plutôt des textes qui sont où j'ai ressenti le besoin d'écrire des choses, c'est en breton que c'est venu et puis après des fois c'est pareil, c'est les textes sont venus d'abord, j'ai cherché des mélodies, des fois c'est venu en même temps. En tout cas, c'est plutôt des textes sur la vie en général, des choses actuelles, ce qui se passe dans le monde, mais qui est aussi quelque chose d'un peu intergénérationnel. En fait, les choses qui arrivent maintenant, elles sont arrivées aussi il y a très longtemps.
0: Juste une petite question, Amélie. Ce soir, c'est déjà quelque chose que vous avez déjà fait auparavant, ou ce soir c'est un peu une mise à nu aussi, un peu comme Enora
5: C'est un peu, ouais, c'est la première fois sur scène avec Sono, etc. Puisque la première fois, la fois zéro, on va dire, c'était dans le jardin d'Antoine pour ses 40 ans. devant les collègues. Donc,
4: c'est pas forcément plus facile,
5: mais c'était l'occasion de roder un petit peu le set.
2: au Camp d'Arbople cette année. C'est un festival qu'on couvrait aussi avec Radio Brodunette. On a entendu parler du fait de réécrire en partie certains textes du répertoire traditionnel. Est-ce que dès lors qu'on s'autorise à réécrire certaines parties de certains textes, on n'est plus dans la démarche d'interpréter du chant traditionnel et ça devient autre chose? On s'accorde une nouvelle liberté, ça devient autre chose?
5: Ben oui, on s'accorde une liberté du coup de modifier ou d'adapter en fait un texte qui pourrait peut-être plus parler aux gens en étant adapté. Après, je pense qu'il faut un peu les deux en fait. Il faut à la fois chanter des choses qui sont très anciennes et qu'en même temps, voilà, en mettant le filtre de notre époque moderne, on peut quand même voir des liens en fait entre les chansons. Voilà, quelque chose qui s'est passé, je sais pas, une chanson qui raconte l'histoire de quelque chose qui s'est passé il y a 150 ans. Bon, bah si on prend le prisme de l'époque actuelle, on peut retrouver quand même des similitudes, malheureusement parfois. Donc après adapter ça peut être aussi en fait adapter et créer, c'est où est la limite en fait, parce que finalement une fois qu'on adapte et qu'on change un peu et qu'on crée en fait, on crée une continuité en fait à la chanson.
6: Si je peux rajouter quelque chose là-dessus, en plus, enfin, ces textes qui ont été créés il y a 150 ans, voire le plus longtemps, faut pas imaginer qu'ils ont été créés il y a 150 ans et qu'on les chante exactement pareil, il y a 150 ans pareil.
7: Il y a une forme d'adaptation.
6: Il y a une adaptation perpétuelle, en fait. Et notre société, elle évolue. Les textes, bah, moi, c'est un peu comme un patrimoine archéologique, quelque part, et sociétal. C'est-à-dire qu'on se rend compte que quand on voit comment bah, les rapports hommes-femmes, tout ce qui se passe dans la chanson traditionnelle, qu'on est loin, loin, loin de ce qu'on vit aujourd'hui. Pour autant, est-ce qu'il faut canceller tout ça ou les garder comme un témoignage un peu quelque part, ou les adapter? Les deux sont possibles. En vrai, c'est pas antinomique, quoi.
2: Il y a une chercheuse qui a écrit un livre qui s'appelle Toutes les époques sont dégueulasses et qui dit qu'en gros, ça peut être intéressant de garder certains. Elle parle plus de littérature, mais elle dit ça, le plus important finalement, c'est la préface, quoi. Quand on édite Tintin, l'important c'est de préfacer Tintin en disant bon ben Hergé était ce qu'il était et la position qu'il avait, quoi.
7: Ouais, et puis en plus qu'il était dans une époque qui était très particulière quand même, qui est pas la même aujourd'hui dans ce qu'on vit dans nos sociétés aujourd'hui.
2: Mais du coup, je me demandais si ça pouvait vous arriver de préfacer entre guillemets certaines chansons, c'est-à-dire que avant de commencer à les chanter, vous vous sentez de voir un petit peu les introduire à votre public pour que ça passe, pour qu'on comprenne d'où ça vient et ce que c'est.
5: Ben, parfois, c'est introduit par le fait que la chanson, si elle est en langue bretonne, elle peut ne pas forcément être comprise par tout le monde. Donc, on fait un petit résumé, on explique un peu l'histoire. Et puis, du coup, ça met en contexte aussi la chanson. Après, c'est bien aussi que chacun puisse faire avoir son esprit critique aussi envers ce qui est chanté et envers ce qu'ils entendent, en fait.
7: JD, quand on discute.
5: Oui.
7: Alors, parce qu'on se connaît depuis tellement d'années maintenant, je t'ai vu encore en discount. Cette nouvelle formule, elle est folk, en fait, guitare-voix, en fait, c'est ça ce soir que tu vas nous jouer? C'est pourquoi, en fait, tout d'un coup, tu passes du fest-noz, en fait, en gros, à une scène où, comme Enora, tu vas te jeter tout seul dans les bras d'un public?
6: Eh bien, ça fait 5-6 ans que j'ai démarré ce projet-là, mais je me suis rendu compte que c'était dur de jouer de la guitare et de chanter en même temps, et en plus de faire du picking. C'était, donc, du coup, ça a pris beaucoup plus de temps de le sortir que je croyais.
2: Et
6: c'est très très long, c'était très ambitieux et je m'étais pas rendu compte, mais j'étais très naïf dans tout ça. Donc, voilà, maintenant j'arrive à un moment où je me dis que je peux commencer à le présenter. Et oui, en effet, j'ai fait, ça fait 30 ans que je fais 25 ans du Canada Discount, 30 ans que je vis cette culture bretonne qui m'est chère. Et j'ai commencé par la danse, j'ai appris la langue. J'ai appris à danser, à chanter, et c'était quelque chose que j'avais vraiment en moi et qui débordait de tous les bouts, quoi. Et à un moment donné, j'ai ramassé ce qui dépassait et je me suis dit, oh, ça ressemble à quoi? Moi, j'adore la folk aussi. Alors, du coup, je vais faire des chansons folk. Et au début, je voulais faire des chansons d'inspiration traditionnelle, donc vraiment trad et tout, avec guitare et tout. Et au final,
5: j'ai complètement dérivé, j'ai lâché prise, coupé les amarres et puis j'ai fait ce qu'on entendra tout à l'heure.
7: J'ai l'impression qu'il y a ça, ces notions de lâcher prise, de se laisser aller emporter sur un... Qu'est-ce que vous attendez d'ailleurs sur un tremplin comme celui-là? Le coup de pouce?
3: Déjà, ça donne une date pour se fixer, pour travailler, pour préparer des morceaux. Un objectif, voilà, c'est ça.
5: Ouais, son maillot de bain.
7: Plouf. En tout cas, d'être prêt pour ce soir, en tout cas, pour être... D'être
5: oui,
7: prêt.
5: Et puis ce que ça peut apporter, c'est... J'imagine que c'est pour tous les trois, c'est un peu pareil. Il y a ce côté de prise en charge aussi du projet. Moi, c'est quelque chose qui m'intéresse. Parce que c'est bien beau de travailler dans sa chambre, travailler dans son coin. Bon, on a bien deux, trois amis à qui on fait écouter. On travaille un petit peu comme ça. Mais avoir quelque chose où on a des salles qui sont réservées pour nous, on a des enregistrements de prévus, des choses. Moi, je trouve oui. ça donne de la consistance un petit peu aux chansons qu'on peut faire chez soi.
7: Oui, et puis ça fixe à un moment donné quelque chose, quoi, j'imagine.
3: Et puis en plus, même sans savoir qui va gagner quoi que ce soit, on va sortir de là, il y aura sans doute des belles vidéos, des belles photos, et même si on ne gagne pas forcément le prix, ça peut être aussi du matériel après pour faire la promo du projet. Quoi.
5: Et présenter à un public qui est plutôt favorable, enfin en tout cas conquis à ce genre de musique.
7: À ce genre de... Juste pour terminer, la langue, parce qu'en fait, on a vu tout à l'heure que sur le tremplin, vous allez être jugé sur la langue, et sur... donc, c'est pas de la reprise de texte ancien, en fait, c'est vraiment vos textes aujourd'hui. Vous êtes tous des locuteurs, des nouveaux apprenants, ou pas? Parce que toi, Gilet, tu l'as appris.
5: Nouveau d'il y a longtemps, quoi. Mais...
7: Nouveau d'il y a longtemps. Non, mais ce que je veux dire, c'est que...
5: J'ai appris, j'avais 21 ans, un goûter chez mes grands-parents où je me suis dit « Oh là là, là mais c'est bizarre, ils font plein de fautes de français et donc en fait je me suis rendu compte qu'ils parlaient la langue de l'oppresseur et donc je me suis dit « Allez hop, je vais apprendre le breton
7: ». Et vous, pareil?
3: Moi j'ai appris quand j'avais 5 ans quoi.
7: Ah oui d'accord, donc là on est vraiment dans une transmission familiale quoi.
3: Parce que j'ai appris à l'école.
7: Ah oui.
3: Mes grands-parents parlaient breton, oui, mais pas mes parents quoi, c'est le classique.
7: Et vous qui êtes plus jeune?
5: Pareil, j'ai appris plus tard, si ce n'est la chance d'avoir une grand-mère bretonnante avec qui je passais beaucoup de temps en fait. Mais mes parents ne parlaient pas breton, donc je ne suis pas breton de naissance.
7: Très bien. Et vos textes, de manière générale? C'est la vie actuelle, c'est ce qui se passe là.
5: Écologie et amour pour moi.
7: Ouais. Très bien. En deux mots.
5: Amour et écologie.
3: Ah ouais. Moi, je veux dire état d'âme.
0: Eh bien, si vous souhaitez découvrir tout ça, c'est du côté de Mélac, au manoir de Carnot, pour le Tolance. Merci beaucoup, Enora De Pasco, Gwendal Le Ruyette et JD, d'être passé sur ce plateau. On revient dans quelques instants. On va parler rap avec Octo H ou encore Kalstra, mais aussi on va parler rock fusion, énergie, tout ça. Avec Dr. Funkenstein dans quelques instants.
8: Je juge pas, moi. Je juge pas.
9: À la demande du réalisateur.
8: Tu peux te mettre là,
9: ouais. Ok.
8: Le début de la chose,
9: Jonathan a dit, puis le régisseur fait, non, mais regarde, moi j'ai besoin de... désolé.

0: Docteur Fonchenstein, à l'instant sur les ondes de Radio Boa, Radio Broadjonet ou encore Radio Balise. On est avec le groupe Docteur Fonchenstein qu'on va retrouver ce soir sur la scène du Toll-Lens puisqu'on est en direct du manoir de Carnot. Voilà, le son est revenu dans nos casques, on ne s'entendait pas mais on a pu quand même faire l'introduction. Bonjour à tous les deux.
1: Bonjour. Salut.
0: Et merci d'être avec nous. On va essayer d'en découvrir un petit peu plus sur Dr. Fonchenstein. Alors, on a essayé de chercher des petites informations, écouter ce que vous pouviez faire. On est tombé sur un SoundCloud, sur des morceaux sortis au début des années 2010. Et je crois que j'ai cru en tout cas avoir reconnu quelques artistes que vous aviez donc repris en langue bretonne. Est-ce que je me trompe ?
2: Alors, dans les reprises, il y en a eu dans une précédente formation, version du groupe. Là, c'est une version qui existe depuis à peu près 4 ans.
0: D'accord.
2: Donc voilà, il y a eu plein de formations, mais le projet, c'était de faire de la musique fusion, donc un mélange de rock, de ska, de punk, de blues, de tout ce qui nous plaît, de crooner, de jazz aussi, en breton. Voilà, donc en fonction de mes pérégrinations, j'ai dû déménager, etc. Et il y a 3-4 ans, j'ai eu la chance d'être dans le coin de Lorient où habite mon pote Steph. Donc on s'est dit pourquoi on ne jouerait pas ensemble à nouveau et voilà.
0: Yes. Est-ce que vous pouvez nous dire, puisque quand, voilà, je le disais tout à l'heure, c'était des reprises, en tout cas moi j'en ai reconnu quelques-unes, mais vous écrivez aussi vos propres textes, en tout cas c'est une des conditions pour participer aussi au Toll-Lens.
3: Pas de reprise ce soir.
0: Hein. Ouais, pas de reprise, ouais,
2: non. Mais les reprises c'était vraiment un truc exceptionnel, c'est-à-dire que quand je quittais une précédente formation qui s'appelait Licali, qui était aussi le même principe du rock fusion en breton, je me suis retrouvé au chant, alors que j'étais pas au chant d'abord, et je me suis dit, on va faire une version punk, parce que si je sais pas chanter, c'est pas grave. Et donc, j'ai repris quelques morceaux des Bad Brains, qui est un groupe de punk hardcore que j'aimais bien. Et voilà, mais on a dû en faire deux comme ça.
3: Qui est pas le truc le plus facile à chanter quand même.
2: Non, c'est pour ça qu'après j'ai trouvé une version où je me suis approprié parce que on essayait de la reprendre telle quelle voilà, je sais qui je suis pas le chanteur des Bad Brains. Et c'est tant mieux.
0: On va pas beaucoup de temps, je suis désolé les gars, mais qu'est-ce que vous allez proposer ce soir? Qu'est-ce que vous allez raconter à ce public qui va venir en nombre et à ce jury qui va vous juger?
4: En fait, c'est vrai que là, la formation, donc on commence à avoir quelques années. Donc on a un peu évolué aussi dans notre pratique. Moi, je sais que j'ai évolué sur l'instrument en même temps, parce qu'avant, j'étais plus guitariste dans du metal hardcore, qui n'a rien à voir. Et du coup, on va vous proposer des trucs sympas, des trucs énergiques. On marche beaucoup là-dessus, c'est-à-dire que sur de la composition, en gros, on écoute un peu. Notre cerveau, on écoute un peu comment ça nous touche, à quoi ça nous fait référence au fur et à mesure de la création. Et puis petit à petit, les morceaux prennent forme avec tout le temps dans cette optique d'optimiser et puis de rendre le morceau le plus agréable pour nous et du coup pour les personnes avec qui on partage.
3: C'est se faire plaisir avant tout. Complètement. Et puis si on se fait ce plaisir, on se fait plaisir au public.
2: Ouais, c'est notre critère premier. Si nous on kiffe, c'est bon.
3: C'est bon.
2: Voilà, donc là il y aura des trucs un peu rock funk, un peu blues et un peu je sais pas, Suicide Hall. Qui sont des influences qu'on a en commun. Dans cet esprit-là.
0: Ça va être une belle transition avec des propositions plus folk au départ et puis ce côté rock fusion avant de retrouver du rap avec nos amis Kalstra, Octoage qu'on va retrouver dans un instant. En tout cas, on va aller voir cette énergie un peu brute, cette fusion que vous allez pouvoir proposer ce soir ici à Mellac. Merci beaucoup d'avoir été avec nous. Je suis désolé, on n'a pas beaucoup de temps.
2: Pas de soucis.
0: Mais on va essayer d'avoir justement les jeunes rappeuses et rappeurs.
4: Ça va bien, merci.
2: Keno.

0: Alors c'était pas du tout Octo-H le morceau prévu, c'était le morceau de la fin Tanor qui est gagnant, mais on est avec donc Octo-H Kalstra, voilà, deux formations qu'on va retrouver ce soir. Je vais vous laisser vous représenter, j'ai oublié les noms, on se vient de se les dire, mais...
1: Alors moi Mina. Je m'appelle Mina, du coup je fais partie de Kalstra.
2: Moi je m'appelle César et je fais aussi partie de Kalstra.
3: Et moi je m'appelle Louis et je suis dans Octo-H.
0: Très bien. Du rap, et encore du rap, il y a pas mal de formations rap. L'an dernier, on a vu le concert de Plouz Afouane, on a vu Mounkai aussi qui jouera aussi ce soir. Et on a vu que c'était la grosse teuf aussi dans ces concerts-là. Est-ce que vous, Kalstra, Octo-H, voilà, comment vous êtes rentré dans le rap et surtout peut-être aussi dans la langue en fait. Est-ce que c'est tout neuf, c'est en écoutant Chris Men, Plouz Afouane, ou comment vous êtes... rentrer là-dedans.
4: Ou du gros rap américain.
2: Alors, par rapport aux Bretons, nous, du coup, on est tous passés par Diwan et certains d'entre nous ont des parents qui parlent breton. Du coup, c'est depuis qu'on est petit qu'on parle breton. Et par rapport au rap, je crois qu'on a tous commencé en français, si je me trompe pas. Et petit à petit, certains, en sortant du lycée, en se rendant compte qu'ils n'avaient plus trop d'attache au breton, sormis au rap en breton. Là, je parle surtout pour Octo-H. Et puis nous, c'est venu plutôt... sur le truc de on parle breton depuis qu'on est petit, on rappe en français et on faisait ça plutôt pour se marrer. Du coup, on s'est dit que ça pouvait être intéressant d'y mêler une lutte. Quoi.
4: Alors, c'est intéressant. On a abandonné le breton après l'école et on l'a repris avec le rap. C'est ce que j'ai compris ou pas?
3: En fait, c'est pas tellement.
4: Pas abandonné, mais en tout cas, lâcher, repris le français en fait et puis revenir sur le breton avec la musique. Quoi.
3: C'est plus pour mon collègue, du coup, Noé, qui lui a. Enfin, moi, mes parents parlent breton, donc j'ai gardé, mais c'est vrai qu'entre nous, on parlait moins. Et en plus de ça, on s'est dit, c'est notre langue, il faut qu'on en fasse quelque chose. Autant, en français, on n'apporte rien. Parce que ce qu'on dit souvent dans le groupe, en français, on n'apporte rien, mais en breton, on a un truc à apporter pour de vrai à la culture. Quoi. Mmh. Qu'il y avait ça aussi. Enfin, on aime faire ça aussi, c'est ça la chose principale.
5: Ça vous arrive d'être programmé dans des endroits où, dans des festivals où c'est principalement du rap dans différentes langues et où les gens connaissent pas forcément la langue bretonne et de leur faire découvrir cette langue par votre musique ou vous en êtes peut-être pas encore là?
3: Non, on n'est pas encore là niveau rap. On n'a pas trop percé la bulle du rap en breton pour l'instant, du moins dans les scènes rap françaises. Mais on commence à essayer. On joue quand même dans plein de festivals différents. Enfin, c'est pas que du breton. Festival ou les bars qui nous programment quoi.
4: Ouais, parce qu'en fait on est musicalement en tout cas on est sur quelque chose des musiques actuelles, donc à mon avis au-delà il y a des rappeurs Knicap qui est le plus gros groupe aujourd'hui militant etc qui chante en gaélique et aujourd'hui il y a pas besoin d'avoir la langue presque elle est militante, il faut la défendre, mais la musique va au-delà de ça en fait réellement.
3: Oui et non, parce qu'il y a quand même beaucoup de gens qui sont réticents, mais qui ont du mal à aller plus loin que le français, que la langue, ouais. Parce qu'ils comprennent pas. Même si, pourtant, il y a plein de gens qui écoutent du rap américain sans comprendre l'anglais, mais c'est tellement naturel d'écouter de l'anglais depuis qu'on est petit, qu'il y a parfois quand même pas une réticence, parce que les gens ont bien aimé quand même, mais ils vont peut-être pas aller écouter régulièrement, quotidiennement. Mais c'est justement le but, et là que la musicalité va essayer,
5: vecteur d'émotion, ouais.
3: C'est ça. Pour quand même les accrocher et faire qu'en concert ou sur les plateformes, ça plaise.
4: Bon, moi, le seul que j'ai vraiment entendu en breton, c'est Chris Men, qui est un peu le départ du rap en breton, on va dire en Bretagne. Et en fait, c'est une langue qui s'adapte plutôt bien, en fait.
1: C'est aussi que, comme... on en a déjà parlé plusieurs fois, mais par exemple, en français, c'est... à mon sens, moins intéressant de faire du rap à l'heure d'aujourd'hui, tout simplement parce que ça a déjà été fait plein de fois. Alors qu'en breton, les rimes n'ont encore souvent jamais été faites. Donc, t'innoves en fait tout le temps, peu importe la manière que, le breton que t'as, ou d'où tu viens, ça va toujours être nouveau, apporter des mots nouveaux, du coup, qu'on va apprendre au fur et à mesure. Et du coup, je trouve ça plus intéressant maintenant pour nous d'aller vers cette voie-là, puisqu'il n'y a rien qui a été fait encore, il y a tout à prouver, tout à essayer.
0: Et en termes de musicalité, est-ce que vous êtes sur des courants drill, boom bap, voilà, il y a toute une diversité aussi dans le hip-hop. Vous aspirez une chose en particulier ou...
2: Nous, pour concernant Kalstra, nous, on essaye de se diversifier à fond, mais déjà pour essayer un peu tout. Et nous, on est surtout basé sur le boom bap, mais en vrai, par exemple, sur ce qu'on fait sur scène. Il n'y aurait pas trop de style pour définir, pas pour se jeter des fleurs, mais juste on peut faire un peu de tout pour, parce que bah, tout nous plaît. Quoi. Voilà.
3: Ouais, nous, un peu pareil, on est assez polyvalent, mais globalement, on est plus sur de la trap. Oula.
5: Ouais, il y a eu un petit problème de casque.
4: C'est le direct.
3: Bah, c'est ça. Mais non, on est plus sur de la trap, des musiques plutôt qui ambiance et qui envoient de la basse. Mais on peut aussi faire de tout. Ouais, on est. Bah, globalement, j'ai l'impression que c'est le cas de tout le monde dans la nouvelle scène. On se cherche pas mal en fait aussi. Ouais. Parce qu'on commence, la plupart, on a commencé à peu près en même temps.
4: Et quand tu dis nouvelle scène bretonne, il y a beaucoup de monde ou pas ?
3: Bah ouais, il y a Monkaï et Yanza qui jouent ce soir aussi. Il y a nous, il y a plus à fond, même s'ils sont un peu moins nouveaux que nous, mais ils apportent un nouvel air frais aussi, donc on peut les considérer dedans. Et puis il y a d'autres gens qui arrivent derrière, qui commencent, qui sont pas encore lancés. Mais...
2: Éter Magie par exemple.
3: Par exemple.
0: Et vous l'entendez, c'est la petite musique qui va voilà, clôturer ce direct. C'est Octo H qu'on va écouter dans un instant. On vous invite évidemment, auditeurs, auditrices, à prendre votre voiture et à venir du côté de Mélac nous rejoindre pour découvrir eh bien, toutes ces belles formations. Un dernier mot peut-être sur qu'est-ce que votre rêve peut-être sur l'avenir du rap en breton.
3: Bye. Programmé dans des scènes nationales hein,
2: et encore. Les gros festoches, faire bouger la langue un peu, essayer de la faire sortir de la Bretagne aussi, parce que je pense qu'en dehors de la Bretagne, il y en a beaucoup qui savent même pas que cette langue est encore parlée.
5: Le jour où à Montauban, on verra un graphe de l'un de vos d'une punchline de l'un de vos textes, ouais. Là, ce sera la victoire.
0: Merci beaucoup à tous les trois d'avoir été dans cette émission. Merci Manu, merci Amélie de m'avoir accompagné aussi à l'animation, les gars à la technique, Bruno et Nico. Et on vous souhaite eh bien, à toutes et tous une belle soirée. Rejoignez-nous et écoutez les radios britophones puisqu'il va y avoir le tremplin retransmis à partir de 19h30 sur vos antennes. Allez, ciao, Keno.
3: Écoutez du rap aussi.

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l'envie de devenir le plus grand des nains volants. Et comme même dans les contrées les plus civilisées, l'on pratique cet art qui consiste à propulser le nain sans trop d'éthique, le faire voler si haut qu'en définitive on obtient la

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Bienvenue. 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

Au départ, c'était l'envie de parler. Rien que je la ramène, je suis content, moi. Et après, l'histoire, c'était d'aller à la fête de la musique. L'engouement, la rue, tout ça, tout ça. J'aime beaucoup les fêtes avec de la musique dedans.

Il y a aussi celle d'en remettre une couche sur ma muse, ma clarté, mon bourreau, l'amour de ma vie debout. Puis, le cul bien calé sur le perron de la cuisine, m'étant par mégarde de laisser aller à profiter de tout ce qui précède, déboula la mue. Pas la berlue, hein, non. Juste la mutation. Oui, ça, exactement ça. La bringue qui s'inscrit en travers de la figure même de ta progéniture. Mais ce n'est pas tant cette morgue qui te flingue à ce moment-là. Oh, elle est dingue tout de même. Mais cette volonté, quelle volonté. Avoir envie à ce point, c'est quand même... Qu'est-ce que c'est bouillant. Non, dans l'instant, ce qui te secoue, c'est surtout la joie, pour ne pas dire l'extase, ressentie en se disant « Woko, ça

Et je l'ai bien senti. Et j'ai eu bien moins peur en voyant tout ça. En fait, j'étais heureux de pouvoir les regarder devenir. Et rempli d'espoir de continuer de les côtoyer. Les confronter encore et encore et encore et encore. Les fatiguer surtout. Chacun son tour, tu as vu. Tout ça pour dire qu'au final, je suis pas allé à la fête de la musique. J'ai fini de gratter ces quelques mots en attendant qu'elles rentrent avec leur gang pour me payer un peu leur tête et un peu la gaufre en face de leur figure fricofite et affamée de nouvelles fêtardes. Tout en leur proposant de passer à table. Pouah, elles ne m'auront pas tout dit, c'est évident. On ne parle pas la bouche pleine et j'avais qu'à en être. Allez, à vous, ma chérie. Tu sens bien que c'est désastre, non ?

Alors, je sais pas pour vous, mais je me disais, comme ça, en passant, qu'un peu de son serait le bienvenu pour bien se caler au milieu de tout ça et se charrier à bout des mois la nostalgie, le reste aussi, peut-être. Il serait alors question de mutation, de mu, de muses et de musique. Mais ça, vous l'aviez déjà compris.

Allez, ça part de là. Bonne émission. Bonne nuit.

en Inde, là, tu vois, j'ai une petite amie, elle a passé un an dans une université indienne, c'est elle qui m'a raconté, j'ai des lettres d'elle de 7 pages où elle me parle des citrons. Elle m'a dit, on nous a fait étudier Fanon en Inde. Alors qu'en France, on ne regarde pas plus en Europe que les cailloux de la

Vous êtes toujours sur Radio Bois-de-Janette avec les détourneurs de Corbia. On est bien calé entre la mue.

Allez, à la semaine prochaine, à l'endroit même heure, les détourneurs de corbillards sur Airbnb. Bonne fin de nuit.

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